au lieu de nous donner un instrument des bombes, donnez-nous des motopompes pour qu'on puisse quand même venir à nos besoins naturels pour trouver la vie et le savoir et la sagesse.

Vous dites de donner un assermat des bombes. Donnez-nous des motopompes pour qu'on puisse quand même venir à nos besoins naturels.